Merci de passer ce dimanche soir bien branché à votre radio en Beauce. Je m'appelle Mathieu Guimond. Je veux saluer toute l'équipe des restaurants Valentine un peu partout dans la région, mais en particulier le Valentine de Sainte-Marie, où on est toujours bien branché à votre radio. C'est pour ça que les rôtis goûtent aussi bon, la poutine aussi. Ah, ben tout goûte bon, hein? Je suis un gourmand, je pense que vous avez remarqué. On les salue, toute l'équipe. Merci d'être bien branché. Hey, puis je vous dis ça comme ça, là, mais il vous reste peut-être encore un petit peu de place dans votre agenda pour le long week-end. On fait quoi en fin de semaine? On fait quoi au cours des prochains jours également, dans les semaines à venir dans la région? On planifie ça d'une seule façon, en allant faire son tour sur destinationbeauce.com. Toutes les activités qu'il y a à faire aux quatre coins de la région, peu importe la municipalité, peu importe le coin de la Beauce où vous êtes situé, assurément qu'il y a une activité pour vous. Allez consulter la section « Quoi faire en Beauce » sur destinationbeauce.com, histoire de savoir qu'est-ce qui se passe de bon dans la région. Dans la...

Je veux saluer en ce dimanche soir Michael et toute sa petite famille qui sont de passage dans la région. Long congé de la fête du travail. Ben merci de nous avoir choisi pour vous accompagner dans votre passage en Beauce, la gang. Les autres qui viennent de la région de Rimouski. 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

activités à vous proposer aux quatre coins de la région, des belles économies et c'est le temps des inscriptions à différents trucs. Les municipalités de la région qui vous proposent déjà des programmes pour pouvoir vous occuper durant la prochaine saison automnale. On va vous lancer une invitation pour un sport qui devient de plus en plus populaire au Québec. Vous vous en doutez un petit peu c'est lequel, on s'en jase un peu plus tard ce soir. Hey, c'est un dimanche de congé. Demain, on est encore en congé, en tout cas pour plusieurs dans la gang, là, avec le long congé de la fête du travail. Vous autres, vous occupez comment en fin de semaine? Qu'est-ce que vous faites en Beauce? Qu'est-ce qui se passe de bon pour vous autres? Allez, donnez-nous donc vos nouvelles via les réseaux sociaux, via notre site web. Vous pouvez nous appeler, nous texter, histoire de savoir qu'est-ce qui se passe de bon pour vous durant ce long week-end en Beauce.

C'est un des sports qui gagne le plus en popularité partout à travers le Québec et la Beauce n'y échappe pas, le fameux pickleball. Hein? Vous connaissez probablement des gens dans votre entourage qui sont des mordus de ce sport-là et puis là qui font « Hey, faut absolument que t'essayes ça, faut que t'essayes ça, le pickleball, c'est hot le pickleball. » Ben c'est une occasion d'essayer ça, le pickleball, et de vous initier ça avec la Ville de Sainte-Marie qui vous invite à venir jouer au pickleball pour garder la forme. Et ça s'adresse à tout le monde, là, hein? Les débutants ou déjà ceux-là qui sont adeptes quasiment de niveau obsessif, là, vous allez pouvoir profiter d'un bon moment sur le terrain. Les rendez-vous pour le pickleball, c'est le samedi de 14 à 17 heures, du 12 septembre au 19 décembre. Ça se passe au Centre Castel. Vous voulez connaître tous les détails, les modalités d'inscription pour jouer au pickleball? Allez consulter le site web de la Ville de Sainte-Marie dans l'onglet Loisirs et Culture pour tous les détails. Et bon pickleball!

Merci de passer ce dimanche soir bien branché à votre radio en Beauce. Je m'appelle Mathieu Guimond. 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Hey, puis je vous dis ça comme ça, là, mais il vous reste peut-être encore un petit peu de place dans votre agenda pour le long week-end. On fait quoi en fin de semaine? On fait quoi au cours des prochains jours? Également, dans les semaines à venir dans la région, on planifie ça d'une seule façon, en allant faire son tour sur destinationbeauce.com. Toutes les activités qu'il y a à faire aux quatre coins de la région, peu importe la municipalité, peu importe le coin de la Beauce où vous êtes situé, assurément qu'il y a une activité pour vous. Allez consulter la section « Quoi faire en Beauce » sur destinationbeauce.com, histoire de savoir qu'est-ce qui se passe de bon dans la région.

Je veux saluer en ce dimanche soir Michael et toute sa petite famille qui sont de passage dans la région. Long congé de la fête du travail. Ben merci de nous avoir choisi pour vous accompagner dans votre passage en Beauce, la gang. Les autres qui viennent de la région de Rimouski. 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

On est le dimanche 6 septembre 2026. On passe la soirée ensemble, bien branché à votre radio en Beauce. Salut, je m'appelle Mathieu Guimond. Ce soir, on a des activités à vous proposer aux quatre coins de la région, des belles économies. Et c'est le temps des inscriptions à différents trucs. Les municipalités de la région qui vous proposent déjà des programmes pour pouvoir vous occuper durant la prochaine saison automnale. On va vous lancer une invitation pour un sport qui devient de plus en plus populaire au Québec. Vous vous en doutez un petit peu, c'est lequel? On s'en jase un peu plus tard ce soir.

C'est un des sports qui gagne le plus en popularité partout à travers le Québec et la Beauce n'y échappe pas, le fameux pickleball. Hein? Vous connaissez probablement des gens dans votre entourage qui sont des mordus de ce sport-là et puis là qui font « Hey, faut absolument que t'essayes ça, faut que t'essayes ça, le pickleball, c'est hot le pickleball. » Ben c'est une occasion d'essayer ça, le pickleball, et de vous initier ça avec la Ville de Sainte-Marie qui vous invite à venir jouer au pickleball pour garder la forme. Et ça s'adresse à tout le monde, là, hein? Les débutants ou déjà ceux-là qui sont adeptes quasiment de niveau obsessif. Là, vous allez pouvoir profiter d'un bon moment sur le terrain. Les rendez-vous pour le pickleball, c'est les samedis de 14 à 17 heures, du 12 septembre au 19 décembre. Ça se passe au Centre Castel. Vous voulez connaître tous les détails, les modalités d'inscription pour jouer au pickleball? Allez consulter le site web de la Ville de Sainte-Marie dans l'onglet Loisirs et Culture pour tous les détails. Et bon pickleball!

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4: Que vous soyez en Estrie, du côté de la Beauce, au centre du Québec, au Saguenay-Lac-Saint-Jean ou à Québec City, on vous accompagne partout au Québec à Hit Country. Mon nom est Mathieu Vaugeois, très content de vous accompagner. Question du jour, spontanée, allez nous répondre en privé sur nos pages Facebook. Je vous demande, quel est votre métier? Bonne fête du travail. J'espère que vous êtes en forme. Quelle belle journée aujourd'hui, un peu partout au Québec, avec du gros soleil. Profitez-en, une belle chaleur aujourd'hui. Peut-être qu'il y a des gens qui vont aller se baigner, en tout cas. Peut-être un ou deux au Québec. Miley Cyrus, Jelly Roll, et c'est Lou Combs qui débarque avec Back in the Saddle. Vos oreilles partout au Québec, Hit Country.

Un gros salut à Marc Tremblay qui m'a texté, qui est camionneur, lui, puis qui nous écoute à Hit Country du côté du centre du Québec. On vous salue. Peu importe si vous êtes sur la route, si vous travaillez, vous êtes des guerriers aujourd'hui. Et on a une pensée pour vous autres. Si vous êtes en congé, profitez-en avec le meilleur du New Country au Québec. Co Wetzel, OK? Avec Hurts Like You. C'est bon, ça. Maintenant, à Hit Country.

0: Si vous avez le goût de jaser en ondes, hein, partout au Québec, pas de problème. 418-650-9270. Je répète, 418-650-9270. Ça me fera un grand plaisir de jaser avec vous autres en ondes. Au retour, Gabby Barrett et Jason Aldean. Manquez pas ça, ça s'en vient.
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Morgan Wallen vient de terminer sa tournée Still the Problem avec 23 spectacles à guichet fermé et bonne nouvelle pour les fans. Il travaille déjà sur un nouvel album de la nouvelle musique alors qu'une tournée en 2027 commence à se dessiner. Le voici avec Don't We à Hit Country.

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1: On célèbre la fête du travail. Salutations à Mario qui est boucher, lui, dans une boucherie. Et il travaille aujourd'hui. Il se prépare pour les gens qui sont en congé. Ça va rouler demain de son côté. Il y a Marilyn qui nous écoute d'un couche-tard. Elle va nous écouter toute la journée. On la salue. On est très content de vous avoir à l'écoute. Mon nom est Mathieu Vaugeois. On est ensemble jusqu'à 18h. Alors, on aura du beau temps aujourd'hui un peu partout au Québec. Avec un maximum de 26 beaux degrés, soleil mur à mur. J'espère que vous êtes contents et que vous en profitez si vous êtes en congé parce que les températures vont recommencer à baisser tranquillement. Là. Plus septembre avance. Fait que vivons le moment présent avec cette belle température-là aujourd'hui pour la fête du travail en ce 7 septembre. Au retour, qu'est-ce que j'ai mijoté dans la marmite à Hit Country? Ben, il y aura Riley Green, Taylor Swift, Stella Lefty avec Boston. C'est bon ça. Puis c'est Alex Warren qui va démarrer le tout dans quelques instants. Restez là.
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Faut dire que Morgan Wallen niaise pas avec le puck. Quand son piano fonctionne mal, il cherche pas un technicien, il couche. Il l'a viré à l'envers sur scène à Denver. Puis il a fini à tourner à capella, imaginez. Le gars, quand même, c'est un showman. Ou peut-être impulsif. Morgan Wallen, Been By Now à Hit Country.

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1: OK, ça, c'est drôle. En Californie, il a complètement crashé un mariage. Je parle de Shaboozy en passant derrière les mariés sur une bouée pendant qu'ils prenaient leurs photos. La mariée était bouche bée et lui, il a simplement continué sa descente de rivière. Le voici avec Cowgirl à Hit Country.

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1: Pour cette fête du travail du 7 septembre, qu'est-ce qui est fermé aujourd'hui un peu partout au Québec? Les centres commerciaux, les grandes épiceries, les banques, les caisses, Poste Canada, bureaux gouvernementaux, la SAAQ, Service Canada, bibliothèque, SQDC et la SAQ. Et qu'est-ce qui est ouvert? Ben, dépanneurs, pharmacies, stations-service, quelques restaurants et bars seront ouverts, cinéma. Il y aura plusieurs musées également. Et la collecte des déchets et du recyclage va se faire un peu partout au Québec. Dépendamment des municipalités, peut-être que ça peut changer. Mais grosso modo, c'est ce que j'ai trouvé. Mon nom est Mathieu Beaujoie. On a du grand plaisir ensemble. Qu'est-ce que je vous réserve dans quelques minutes? Il y aura Megan Mulroney, Russell Dickerson. On va commencer ça avec une nouveauté de Mumford & Sons avec Chris Templeton. Ouf, c'est bon ça. Here. Dans quelques instants. Restez là, bougez pas.
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1: Cameron Whitcomb continue son ascension fulgurante. Son succès Kingdom of Fear l'amène maintenant sur sa plus grosse tournée américaine à ce jour. Ça va débuter le 24 septembre. Le voici justement à Hit Country.

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1: Tout nouvellement arrivé à Hit Country, mon nom est Mathieu Vaugeois et... On apprend à se connaître sur nos pages Facebook et c'est très le fun parce que j'apprends vraiment à savoir ce que vous faites dans la vie. Faites du travail, je vous demande quel est votre métier. Il y a François qui, lui, s'occupe de l'entretien. Très content d'être à l'écoute du nouveau poste 92.7 du côté de Québec. Lui, là, il est vraiment content puis il avait vraiment hâte qu'on arrive sur le marché de la radio dans la belle ville de Québec. Il y a Caroline qui nous a texté, elle, propriétaire d'un salon de toilettage, toiletteuse pour animaux de mère en fille. On la salue. Il y a Vanessa qui est coordonnatrice en approvisionnement et service dans le domaine de la construction depuis 2 ans. Ce congé est vraiment le bienvenu, tout comme votre nouvelle station. C'est le fun. Il y a Sylvain qui est professeur de danse country et proprio de That's Country Dance. C'est le fun, ça. D'après moi, on va se jaser, Sylvain, dans les prochaines semaines. Il y a Micheline Tremblay qui, elle a son entreprise en entretien résidentiel et commercial. Vous êtes très nombreux et je vais continuer de vous saluer en ondes sans problème. Dans quelques instants, Chris Templeton à Hit Country.
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1: Vous savez, de plus en plus, hein, vous vous en rendez compte, que vous aimez ça ou pas, il y a de plus en plus d'événements country au Québec. On parle de Lotbinière, on parle aussi de Lasso. On parle aussi des petits événements comme ça, juste le week-end ou une journée, OK? Si vous êtes en direction de Montréal aujourd'hui et que vous êtes vraiment un cowboy, une cowgirl, pas de problème, parce que si vous vous dirigez à la ronde aujourd'hui, en cette journée de la fête du travail, 7 septembre, la ronde vire country. Alors, il va y avoir beaucoup de chapeaux, des chemises en jeans, des pantalons serrés, les bottes super bien cirées. Ouais, je pense que ça va se dérouler comme ça. S'il y a des gens qui vont faire un tour, ben appelez-moi, hein? 88-650-9270 pour savoir comment ça se déroule. Puis, si vous voulez nous envoyer une petite photo sur notre page Facebook, aucun problème. Au retour, dans quelques instants, un montage vraiment avec la crème de la crème du New Country. Bougez pas, restez là.
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1: Le début de cette chanson-là me donne le goût de jouer un tour à un de mes collègues à la station. Qu'est-ce que je devrais faire d'après vous autres? Barbara Lee Low Cash pour Let the Country Music Play à Hit Country.

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1: Ouais, ben un petit coup de chaleur pour notre portefeuille aujourd'hui. Le prix du pétrole grimpe fortement sur les marchés mondiaux avec le baril de Brent qui frôle maintenant les 100 $ américains. Et pourquoi ça se passe comme ça? Principalement à cause des tensions géopolitiques qui menacent les approvisionnements dans une région qui est stratégique pour le pétrole. Et quand le pétrole monte, on connaît la chanson. Le diesel augmente, le transport coûte plus cher et ça peut éventuellement se retrouver dans le prix de notre épicerie. Bref, surveillez votre portefeuille dans les prochaines semaines. Si vous avez des trucs pour nos auditeurs ici à Hit Country, comment économiser? Pourquoi pas nous partager ça? Si vous avez la recette miracle pour mettre beaucoup plus de sous dans votre portefeuille et économiser, tout le monde veut le savoir. C'était à Lefty Boston dans quelques secondes à Hit Country.
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Vous pouvez pas me dire que vous tripez pas sur cette chanson-là de classe moyenne. Ça donne le goût de danser, puis ça nous fait décrocher. On est en vacances, c'est vraiment hot. Taylor Swift, I Know It, I Know You, la toune officielle du nouveau film d'histoire de jouets à Hit Country.

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1: Vous l'avez peut-être remarqué, on recommence tranquillement à parler de nos petites routines d'automne, les lunchs, l'horaire, l'école pour les enfants, le travail, le souper à préparer. Et justement, une nouvelle tendance prend de l'ampleur. Les gens cherchent de plus en plus à simplifier leur quotidien. Pas que les tâches deviennent interminables, qu'on se ramasse avec 2 heures de sommeil parce qu'on n'a pas le temps de faire tout le métro boulot dodo. Plutôt que d'essayer de te faire parfaitement. Bon, moins de pression, plus de temps pour soi-même, pour la famille également, et peut-être même pour prendre un verre tranquille sur la terrasse. Alors, dites-moi, c'est quoi la chose que vous aimeriez simplifier dans votre vie cette année? Question spontanée, vous pouvez nous répondre en privé sur nos pages Facebook et Instagram. Je vais aller zioter ça dans les prochaines minutes. Moi, l'automne, là, simplifier un gros jambon pique-nique. Ça fait pas mal de lunch, puis je suis le genre de gars que ça me dérange pas de manger la même chose pendant un certain temps. Mais je le sais qu'on n'est pas tous comme ça à It Country.
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Deux gros noms de Nashville réunis sur une chanson qui respire le bonheur, Thomas Rhett et Jordan Davis pour Ain't Bad Life. Une belle dose de country pour nous rappeler que finalement, la vie n'est pas si mal que ça à Hit Country.

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1: En plein dans cette fête du travail, je vous pose la question sur nos pages Facebook. C'est quoi votre métier? Hein? On fête la fête du travail, fait que si on est en congé, ben on peut parler de nos jobs quand même, sans trop s'éterniser et profiter de notre journée de vacances. Il y a Sophie Mainville qui est technicienne en organisation scolaire, Karine Chouinard qui est assistante technique en pharmacie. Il y a Patrick Majot qui lui, salut la belle gang, moi je suis conducteur pour Orléans Express. Je parcours la route entre Québec, Montréal et Gatineau. Je vous souhaite un excellent congé du travail à tous. Mais t'es salué, mon Patrick. Puis les chauffeurs d'autobus, eux autres, là, sérieusement, je leur lève mon chapeau. Même les camionneurs, tous ceux qui ont des grosses affaires sur la route, là, de la misère avec mon Mazda, supposons. Tu sais, que je me dis, les gars, les femmes qui font ça sont vraiment sa coche. OK. Megan Mulroney et Max Mexnow sont là dans quelques secondes à Hit Country. 5.

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va se dire les vraies affaires, là. Morgan Wallen, c'est le genre d'artiste qui a plus besoin d'introduction. Des hits, des stades remplis et une voix reconnaissable entre mille, OK? Morgan Wallen, le voici avec Don't We à Hit Country.

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1: Vous allez voir à travers les semaines à Hit Country, on va apprendre à se connaître. Et je suis un gars, j'aime beaucoup les sujets simples, genre de sujets qu'on a tous une opinion, mais qu'on ne prend pas le temps de s'en parler en gang, en amis et en famille. Soyons honnêtes, OK? Combien de fois vous vous êtes dit, je vais juste regarder une petite vidéo et 45 minutes plus tard, vous êtes encore là, OK? Avec TikTok, Instagram, YouTube et tout le reste. Notre cerveau est devenu comme champion pour passer d'une vidéo de recette à une vidéo de rénovation. Puis après ça, t'as un gars qui répare un vieux tracteur en Saskatchewan. Aucun rapport les trois sujets, mais aujourd'hui, là, je vous pose la question, OK? Répondez dans votre tête, mais c'est quoi le contenu complètement inutile qui vous captive beaucoup trop longtemps? Moi, c'est les boutons. Je trouve ça dégueulasse, mais j'ai comme de la misère à switcher. Je pense que j'en ai assez dit. Au retour, Zach Bryan, Ella Langley et Palmer Lee pour Cowgirl à Hit Country.
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1: Le prochain artiste, je l'ai découvert cette semaine, Cameron Whitcomb, qui est une des voix les plus énergétiques de la nouvelle génération country. Il a un style vraiment brut, sa grosse personnalité avec ses chansons accrocheuses. Le voici avec Kingdom of Fear à Hit Country.

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2: J'ai malheureusement pas encore vu sur les réseaux sociaux des photos avec des gens qui vont aux pommes. Ça commence dans les prochaines. Ça commence à sentir l'automne au Québec et je parle pas juste seulement des feuilles qui commencent à changer de couleur. La saison des pommes est officiellement commencée et les premières variétés sont déjà disponibles dans les vergers et les marchés. Mais c'est dans les prochaines semaines que ça va s'accélérer avec McIntosh, Lobo, Honeycrisp, Cortland. Bref, le moment où on ressort les bottes, le petit panier, et on se retrouve avec un sac de gros pommes, une poche de patates. On met ça directement, je ne sais pas si vous êtes comme moi, mais on met ça directement dans le panier, là, en plastique, en bas, dans le frigo. Puis qu'est-ce qu'on fait après? Après avoir fait des tartes, puis il en reste encore la moitié. C'est à vous de me le dire. C'est quoi votre pomme préférée? Vous pouvez m'écrire sur nos pages Facebook, Instagram en privé.
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Je vous rappelle de ne pas manquer l'émission du matin demain, la première, 5h30, avec Maxime Tremblay et Sarah Charbonneau pour le Country Club. Chabouzi est là avec Cowgirl à Hit Country. Bon après-midi tout le monde.

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1: Question pour les parents et les gens qui courent partout. Retour à la routine, ça veut dire le fameux « qu'est-ce qu'on mange à soir? » On va être honnête, là, il y a deux sortes de familles. Celles qui ont un menu préparé pour la semaine et celles qui regardent le frigo à 17h30 en espérant qu'un repas apparaisse par magie. OK, alors dites-moi ça, là. C'est quoi votre souper de semaine facile, rapide et pratiquement impossible à rater? Si même c'est santé, ça peut être encore mieux. Qui aura la meilleure réponse? Suggestion, tu sais, pizza, tacos, spaghetti, grilled cheese. On prend vos meilleures idées à It Country. Taylor Swift, Morgan Wallen, Chris Templeton et Luke Combs en réserve à It Country. Bougez pour rester là.
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Arpin Lépine, si vous connaissez pas ce gars-là, sérieusement, apprenez à le connaître parce qu'il est très, très, très prometteur. Ella Langley nous montre un côté beaucoup plus vulnérable dans la prochaine chanson « Loving Life Again », une chanson inspirée d'une période difficile de sa vie et aujourd'hui, elle peut dire qu'elle a retrouvé pleinement le goût de la vie, de vivre. Voici Ella Langley à Hit Country.

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1: Si certaines personnes se demandent qui est en onde, il me semble qu'on ne l'a jamais entendu, lui, ça se pourrait, parce que c'est mon premier long week-end, c'est le baptême à It Country pour moi. Mon nom est Mathieu Vaujoie et j'ai fait de la radio un peu partout au Québec. Plus tôt cet été, c'était dans le coin de Gatineau. Un peu avant ça, il y a plusieurs années, en Abitibi-Témiscamingue, j'étais allé sur la côte nord, alors je me suis promené un peu partout et très content d'être avec vous, les auditeurs d'It Country. Depuis le 4 septembre. Ça va vite, ça passe vite. Hey, 3 jours, j'ai l'impression que ça fait 2 semaines qu'on apprend à se connaître. Vous êtes très actifs sur les réseaux sociaux. Et numéro de téléphone pour me rejoindre en studio aujourd'hui, 418-650-9270. Pour me rejoindre partout sur le gros réseau It Country. OK. La priorité, c'est la musique, hein? Ella Langley, Morgan Wallen, Jelly Roll, ça vous tente? C'est dans quelques secondes à It Country.
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Il y a des chansons dans la vie qui parlent de rupture, OK? Et d'autres qui vous replongent directement dans vos souvenirs. Ella Langley et Morgan Wallen réunissent leurs voix sur un véritable country heartbreak. I Can't Love You Anymore. Vous allez l'entendre souvent, celle-là, à Head Country, parce qu'elle est bonne en tarnouche. C'est parti!

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1: En étant le petit nouveau à Hit Country, j'ai décidé d'en profiter pour la fête du travail de vous demander quel est votre métier et vous nous avez répondu comme un ouragan sur notre page Facebook, nos pages Facebook. Et Kevin Larochelle qui, lui, homme à tout faire en production télé. Et Chantal Bouchard qui, elle, est responsable des inventaires chez Pharmacie Jean Coutu. On vous salue. Mélanie Chicoine, spécialiste en recrutement. Patrick Majot qui chauffe des autobus pour Orléans Express entre Québec, Montréal et Gatineau. Tu es salué, mon cher. Karine Chouinard, assistante technique en pharmacie. Mélina et Caroline qui sont toiletteuses. François qui travaille à la même compagnie depuis 10 ans sur l'entretien. Je pourrais continuer comme ça pendant une heure. Merci de me laisser la chance d'apprendre à vous connaître et on va se parler dans les prochaines semaines. C'est garanti. À venir, Florida Georgia Line, Luke Bryan, Marshmello et Kane Brown. Et c'est Shaboozy Jelly Roll pour Amen. Ça s'en vient en quelques secondes à Hit Country.
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Retour à la routine pour demain matin pour pas mal tout le monde hein, d'entre nous. Et nous, on continue de vous jouer les plus gros hits de New Country. Voici Low Cash et Parmalee pour Let the Country Music Play. Tout ça à Hit Country, naturellement.

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1: J'en profite pour vous saluer sur nos pages Facebook. Vous êtes très nombreux à nous avoir salués, entre autres Nadia Gagnon, Sylvie Barrette, Simon Sauvageau, Daniel Duchesneau, il y a Sébastien Tremblay, Carmen Roy, Éric Godbout, Louis-Philippe Gay, Vanessa Villeneuve, Donald La Liberté, Jean-Pascal Saint-Laurent, et je pourrais continuer comme ça. Mais là, j'irai plus loin que ma trame musicale et je pense que les patrons commenceraient à dire là, Mathieu, c'est correct. Garde-en pour une autre intervention. OK, je vais en garder, pas de problème. Mais non, c'est des blagues. Hey, nous, on va se laisser un petit moment, vraiment pas long. Et après ça, c'est Sam Hunt qui s'en vient avec Stella Lefty pour Boston. Vous l'aimez, celle-là? Très demandée sur nos pages Facebook, Instagram, en privé. Ça s'en vient dans quelques secondes.
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Megan Mulroney nous rappelle que les plus belles choses de la vie sont souvent celles qu'on ne planifie pas. Et ça, c'est vrai, hein? Un peu comme tomber en amour avec quelqu'un qui avait pourtant tous les drapeaux rouges. Voici Beautiful Things et Megan Mulroney à Hit Country.

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1: Mine de rien, ça a été un très beau show de radio avec vous autres, les auditeurs de It Country. Mon nom est Mathieu Bourgeois. Nous, on va se retrouver la semaine prochaine du côté du réseau It Country pour le 4 à 7, le party du 4 à 7. Je vous le dis, moi j'aime ça dire ça, mais ça défrise des permanentes. Ça danse, ça bouge, ça groove et c'est la nouvelle vibe country dans vos oreilles. Fait qu'on se retrouve là. Et pour les autres, la gang de Québec, mais nous, on sera ensemble dans le retour à la maison demain dès 14h pour le Rush. Je vous souhaite une belle semaine pour les gens partout au Québec. Faites attention à vous autres et on se dit à très bientôt. Bye bye tout le monde!
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0: Mathieu.
1: On est le lundi 7 septembre 2026. Pour vous passer la soirée bien branchée à votre radio en Beauce, je m'appelle Mathieu Guimond. Un lundi de congé, vous en avez profité peut-être pour vous déposer après une fin de semaine des plus chargées. C'était nécessaire hein, de prendre ça un peu plus relax en ce lundi, parce qu'on recommence la job demain. Et ben c'est ça, c'est la fête du travail. Il faut bien fêter le travail en prenant congé. Hein? c'est une drôle de façon de voir les choses, mais c'est un peu ça qui a retenu notre attention. Aujourd'hui, en cette journée de congé supplémentaire, on a au menu ce soir, entre autres, des économies à vous faire faire, des activités à vous proposer qui s'en viennent très, très bientôt dans la région. Puis on va jaser un petit peu d'actualité aussi. Bref, on a ça au menu pour vous ce soir, bien branché à votre radio. Salutations à toute la gang du garage Rémi Poulin, à Saint-Joseph qui sont bien branchés, fidèles au poste. C'est quoi votre bilan que vous faites de la longue fin de semaine de la fête du travail? Nos réseaux sociaux, vous nous appelez, vous nous textez, petit message via notre site web, histoire de nous donner de vos nouvelles en ce lundi.

Qu'est-ce qui retient l'attention dans l'actualité en ce début de semaine, mais journée de congé, hein? C'est pourquoi pas en profiter ce soir pour se remettre à jour. Côté actualité, allez faire votre tour sur mabose.com, notre site web d'actualité qui est mis à jour quotidiennement par notre équipe de la salle des nouvelles d'Arsenal Média. Entre autres, dans les trucs qui retiennent l'attention, on parle entre autres de la couverture cellulaire qui s'est améliorée dans le secteur de Frampton. D'ailleurs, on revient sur un dossier qui a peut-être retenu votre attention. Une famille de Frampton qui va pouvoir finalement reconstruire sa résidence détruite par un incendie. Et ils ont vécu pendant plusieurs mois dans leur garage parce qu'il y a eu un problème avec une erreur administrative qui datait de 1981. Et là, on a réglé la situation et là, enfin, on va pouvoir aller de l'avant et tourner la page sur cette histoire-là. Allez lire ça, les détails complets sur cette nouvelle et toutes les autres nouvelles, dont notamment ce que vous devez savoir avec la campagne électorale provinciale via mabose.com.